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3: 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So, comme vous l'avez dit, la question du plan national de développement des différents pays, disons déjà que le plan national de développement part d'une vision du pays. Et bien sûr, à partir de là, on définit les priorités. Donc, chaque pays peut avoir ses priorités, mais naturellement, dans l'implémentation, il peut effectivement y avoir des possibilités de collaboration, surtout quand on est dans un espace intégré, ça marcherait mieux. Par exemple, deux pays de l'espace CEMAC ou deux pays de l'espace UMOA, ça peut marcher mieux parce que c'est déjà un marché commun, et puis bien sûr il y a une intégration monétaire. Je crois que ça peut aller, mais au niveau africain on a l'avantage aussi d'avoir la SLECAF, et je crois que ça peut être vraiment un bon canal pour qu'il y ait de bonnes interactions entre les différents plans de développement. Mais en tout état de cause, comme je l'ai dit, les plans de développement part de la définition des priorités des pays. Et tout comme donc la Guinée, le Congo, le Burkina aussi a mis en place le plan national de développement, qui est le plan relance 2026-2030, qui a défini des priorités. Parmi les priorités, le développement du capital humain est essentiel, la transformation de l'économie, le développement des infrastructures. Mais je crois que le plus important, donc, au niveau des plans de développement, c'est surtout le financement. Il est important justement que dans l'élaboration du plan, qu'on puisse vraiment regarder comment on peut faire en sorte que les financements soient en grande partie pris en charge par le pays. Parce que si on va vers les partenaires pour une grande partie du financement, quelque part la souveraineté qu'on recherche, on passe à côté. Donc chez nous, nous avons près de 2/3 du financement qui sera pris en charge par le budget national. Et naturellement, il y a une grande partie aussi qui sera pris en charge par le privé national. Mais il y a aussi donc la participation des partenaires. L'objectif étant que nous puissions vraiment avoir une bonne maîtrise de nos.
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